Bonjour. Musique s'en mêle sur les radios par Jean-Philippe Guy. Tempêtes et orages, épisode 2. Épisode entièrement consacré aujourd'hui à l'orage de la symphonie pastorale, la sixième symphonie de Ludwig van Beethoven.

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1: Comme ailleurs en Gironde et dans le Var, la question des assurances, il y a des centaines de maisons détruites, des dizaines de milliers d'hectares de végétation brûlée. Un vrai problème, Emmanuel Cuny, quand on sait que ce type d'incendie n'est pas couvert par le régime de catastrophe naturelle.
2: Oui, c'est une clause d'assurance que beaucoup découvrent à l'occasion des incendies ravageurs de cet été, alors qu'il permet d'indemniser certaines conséquences de la sécheresse. Le régime de catastrophe naturelle ne s'applique pas en effet aux feux de forêt, car la garantie dite CatNat, dans le jargon des assureurs pour parler de catastrophes naturelles, cette garantie concerne uniquement les dommages matériels engendrés par un facteur naturel, comme les inondations, les tempêtes, les glissements de terrain, les avalanches, etc.
1: Ce qui n'est pas le cas, Emmanuel, pour les incendies de végétation.
2: Non, il est prouvé qu'en France métropolitaine, 9 feux de forêt sur 10 sont d'origine humaine et pas forcément intentionnellement. Dans 70% des cas, l'origine est une activité humaine comme le barbecue, incendie de voiture ou de poubelle, mais aussi économique. Court-circuit sur les réseaux électriques, maintenance de certains équipements situés proches de la végétation, activités agricoles, chantiers de BTP, etc. Les 30% restants sont dus à des actes de malveillance. Pour faire simple, l'unique cause naturelle reconnue et la foudre.
1: Qu'est-ce que ça veut dire concrètement pour quelqu'un qui voit sa maison détruite par un feu de forêt ?
2: Alors bien sûr, la reconstruction des maisons sera prise en charge par les assurances. La seule différence dans le cas d'un sinistre provoqué par un feu de forêt non naturel se situe au niveau de la franchise, c'est-à-dire la somme non remboursée par l'assureur prévue dans le contrat. Le régime CatNat fixe le montant de la franchise, mais uniquement pour les cas que j'évoquais, c'est-à-dire les inondations, les tempêtes, les séismes, etc. Cette franchise, généralement, n'excède pas 400 euros. Mais pour tous les autres sinistres d'origine non naturelle, dont les feux de forêt. Là, le montant de la franchise est défini de manière totalement libre par l'assureur.
1: Ça veut dire que les prix peuvent être très élevés ?
2: C'est en effet l'inconvénient pour le sinistré, sans parler d'autres dégâts provoqués par un incendie de maison et qui peuvent ne pas être garantis, notamment des portes fracturées par les pompiers lors de leurs interventions, traces de fumée sur les murs, etc. D'où vraiment, vraiment l'importance de bien discuter de ces différents points avec l'assureur lorsque vous souscrivez un contrat pour votre habitation.
1: Et ça, on va en parler. Merci à vous, Emmanuel Cuny, avec la porte-parole d'Assureland.com, site justement de comparateur d'assurance. Elle est avec nous en ligne. Bonjour à vous Stéphanie Durafour.
3: Bonjour.
1: Il peut y avoir sur ce point-là précis et qui est ô combien important, des grandes différences selon les contrats d'assurance sur cette question des franchises.
3: Alors complètement, en fait quand vous souscrivez votre contrat d'assurance, vous choisissez le montant de la franchise que vous êtes prêt à payer le jour où vous avez un sinistre. Et vous pouvez avoir un contrat sur lequel il n'y aura aucune franchise, vous choisissez zéro franchise, dans ces cas-là vous acceptez de payer un petit peu plus cher votre contrat d'assurance, et puis vous pouvez également choisir un contrat avec une franchise beaucoup plus importante, mais ça veut dire un reste à charge plus important le jour où vous avez un sinistre.
1: Et ça, ça se réfléchit, ça se discute avant, parce qu'après c'est trop tard.
3: Alors, ça peut se changer en cours de contrat, hein. Il faut bien rappeler que le contrat d'assurance habitation, il est vraiment évolutif en fonction de sa situation. Donc, on peut faire évoluer le montant de sa franchise en cours de contrat. On peut également redéterminer notamment le montant du capital mobilier. Le capital mobilier, c'est l'ensemble de ce que vous possédez à l'intérieur des murs. Et ça, bien souvent, on le sous-évalue. On le réévalue pas au fur et à mesure qu'on fait quand même des achats de grande valeur, de la domotique, des objets électroménagers qui coûtent cher. Mais là, en l'occurrence, pour les personnes dont la maison a été détruite, eh bien, ça reste le montant maximal que les assureurs vont indemniser pour les biens qui ont été perdus. Donc c'est très important de faire évoluer son contrat d'assurance.
1: Il faut y penser notamment si on a, alors évidemment que des incendies, il peut y en avoir dans plein d'endroits, mais si on est dans des zones comme ça, il faut être particulièrement vigilant.
3: Alors, il faut être vigilant quand on est dans des zones très exposées aux risques climatiques. Je pense notamment aux garanties jardin. Là, on a des personnes dont la maison ne va pas forcément être détruite, mais les aménagements extérieurs vont l'être. Les clôtures, l'abri de jardin.
1: On l'entendait avec ces témoignages, justement, dans cette commune du Port-Joué. Effectivement, ces gens revenus, la maison était là, mais le jardin était complètement brûlé.
3: Exactement, et ça, bien souvent, c'est une option qu'on n'a pas pensé à souscrire. Et les sinistrés, là, vont se rendre compte qu'effectivement, il y avait des choses qu'ils n'avaient pas souscrites dans leur contrat. Donc, il pourrait y avoir des déceptions. Les assureurs indemniseront, mais ils indemniseront en fonction du contrat qui a été souscrit par la personne.
1: Est-ce qu'il y a une différence, justement, ou pas, entre les murs et le terrain en cas d'incendie ?
3: Alors oui, il peut y avoir une différence. En gros, les murs, eh bien, c'est ce qui fait partie du contrat d'assurance. Donc oui, il va y avoir la détermination du montant de la reconstruction. Donc c'est bien combien ça va coûter de reconstruire la maison. C'est pas combien ma maison valait sur le marché de l'immobilier à l'heure actuelle. Ça, c'est quand même une précision importante. Et puis effectivement, le terrain, eh bien ça, c'est encore autre chose.
1: C'est moins bien assuré parfois.
3: Alors, c'est pas moins bien assuré, mais parfois, ça n'est pas du tout, en fait, en fonction du contrat que vous avez souscrit.
1: Alors, je voudrais qu'on écoute ensemble, si vous le voulez bien, Stéphanie Durafour, porte-parole, je le rappelle, d'Assureland.com, site de comparateur d'assurance, un résident de cette commune du Porge. Il s'appelle Yves. Lui, avec son épouse, il a perdu sa maison dans l'incendie et il redoute une deuxième épreuve maintenant avec l'assurance.
4: Bon, il y a de la colère, on veut des explications, mais ça viendra en temps utile. Mais c'est normal, la colère, elle va s'exprimer tout de suite. Hein, c'est psychologique, ça n'y peut rien. Nous, ce qu'on trouve horrible, c'est l'attitude des assurances. Parce qu'ils vont ajouter de l'ignominie au désespoir, parce qu'ils vont nous parler de coefficient de vétusté. Et le coefficient de vétusté d'une vie, ça n'existe pas, quoi. Et eux, ils vont essayer de tout tirer par le bas, et c'est lamentable, quoi. Mais bon, c'est le système économique qui est comme ça, mais c'est pas beau, quoi.
1: Chacun l'exprime avec ses mots, hein, Stéphanie Durafour, mais sans doute, beaucoup doivent se dire, les assureurs vont pinailler, ils vont nous dire à quel point elle ne valait pas grand-chose, peut-être notre maison, ou pas tant que ça.
3: Alors, on comprend tout à fait la détresse de cette personne et la détresse de l'ensemble des personnes qui vont revenir sur place. C'est une épreuve psychologique. Alors, quand même, le point important, c'est de se faire accompagner. Les assureurs ont notamment mis en place, mais les communes aussi, des cellules de soutien psychologique. Je pense que c'est très important d'être soutenu dans cette épreuve. Il n'y a pas que des dégâts matériels, il y aura aussi des dégâts qui ne seront pas estimables, hein, des souvenirs, des photos. Ça, c'est des choses qui ne seront pas remboursés. Le deuxième point,
1: c'est... Mais ces remarques, elles existent parfois. Oui, c'était vétuste, cet endroit-là.
3: Exactement.
1: Mais qu'est-ce qu'on fait avec ça ?
3: Ça, c'est clairement ce qui va se passer. C'est-à-dire ce qui va se passer, c'est que les assureurs, ils vont appliquer le contrat tel qu'il a été souscrit. Et effectivement, quand on a souscrit un contrat avec un coefficient de vétusté, on va se rendre compte que l'assureur, il va appliquer ce coefficient, donc ajouter une dépréciation matérielle sur la maison.
1: Ça se discute pas, ça.
3: Non, ça se discute pas parce que en fait, quand vous choisissez votre contrat, vous déterminez si vous voulez un contrat avec un coefficient de vétusté qui s'applique ou un rééquipement à neuf. Donc, quand vous avez souscrit votre contrat, vous avez fait ce choix. Donc, en fonction du contrat que vous avez souscrit, c'est ce qui va déterminer aussi comment vous êtes indemnisé. Donc, j'en reviens à bien choisir son contrat et ne pas hésiter à le faire évoluer. En cours de contrat.
1: Alors, on a bien compris aussi, grâce aux explications tout à l'heure d'Emmanuel Cuny, que c'était pas un état de catastrophe naturelle. Du coup, les procédures sont différentes, peut-être plus longues. Mais en même temps, on apprend, et vous allez peut-être nous aider à décrypter, Stéphanie Durafour, que le gouvernement va prendre un arrêté de sinistre de grande ampleur. Ça n'a rien à voir avec catastrophe naturelle. Est-ce que ça peut avoir un quelconque impact sur les assurances ou pas du tout ?
3: Alors, effectivement, les incendies ne sont pas considérés catastrophes naturelles, donc ça ne vaut pas la peine d'attendre que sa commune soit reconnue comme une catastrophe naturelle, ce ne sera pas le cas. C'est bien son contrat d'assurance traditionnel qui va jouer. Le délai est allongé jusqu'au 31 août pour déclarer le sinistre. Et dans le cadre de la procédure de sinistre de grande ampleur, ça va plutôt concerner la gestion du bois suite aux incendies, donc plutôt l'abattage du bois, qu'est-ce qu'on en fait maintenant. Donc c'est plutôt pour les propriétaires de forêt.
1: Pas la maison.
3: Pas la maison. A priori, ça concernera plutôt effectivement la gestion des forêts. Je rappelle que les forêts ne sont pas assurées, très très peu assurées. Il y a une sous-assurance. Donc là, tous les dégâts qui ont été causés sur les hectares de forêt qui ont été incendiés seront à la charge des propriétaires de forêt.
1: Une dernière question, parce que on comprend hein, ça, l'idée que ce n'est pas une catastrophe naturelle, parce qu'il y a origine humaine de l'incendie. Mais la propagation, donc les dégâts, sont accentués par le dérèglement climatique. Et ça, c'est à peu près accepté par tout le monde. Est-ce que dans ce contexte-là, il ne faut pas revoir un peu, en tout cas réfléchir à la réglementation ?
3: Alors, la garantie incendie, donc celle qui va être appliquée pour toutes les personnes sinistrées, fait partie un petit peu du socle historique du contrat d'assurance habitation. Donc, de ce point de vue-là, l'incendie est très bien pris en charge.
1: Mais il y a un aspect catastrophe naturelle qui accentue les incendies. C'est une évidence aussi aujourd'hui.
3: Alors, complètement, le dérèglement climatique, par contre, accentue les effets du feu. Néanmoins, ce qu'on peut quand même dire aux personnes pour qu'elles soient rassurées, c'est qu'on n'est pas mieux indemnisé parce qu'on est dans le cadre d'une catastrophe naturelle.
1: Ça va plus vite, c'est ça, ça va plus vite.
3: Alors, ça permet d'encadrer la procédure d'indemnisation. Néanmoins, là, dans le cadre de l'incendie, ce qui va quand même prendre du temps, c'est estimer le montant et les possibilités de reconstruction des maisons. Donc, quoi qu'il arrive, ça prendra du temps.
1: Merci à vous. Merci pour toutes ces précisions, ces éclaircissements toujours précieux. Stéphanie Durafour, porte-parole d'Assureland.com, site de comparateur d'assurance. Dans deux minutes, le front des incendies qui ne concerne pas, loin de là, que la France. France Info Mode, un monde en Grèce avec Virginie Pironon. Des méga-feux dans la région d'Athènes. Après le fil info, 10h20, Laurette Puot et les incendies en France et plusieurs centaines d'hectares potentiellement.

6h41, eh bien, vous le savez, c'est l'été, nous sommes au mois d'août, et il y a des activités qui sont proposées pour les enfants à travers les colonies de vacances, les

Il est quasiment 6h45. Voici les titres de l'actualité locale en ce 4 août. Polémique autour d'un recrutement dans la fonction publique. La CFDT interpelle l'État après le rejet d'une candidature locale dénonçant une décision prise à Paris au dernier moment au profit d'un agent extérieur à l'archipel. Le syndicat réclame plus de transparence et une réaction rapide des autorités. Vous entendrez les explications de Marion Letournel, représentante CFDT localement. Une traversée pas comme les autres, des chevaux ont rejoint Miquelon pour animer l'été. Objectif, développer les activités équestres sur place. Nous avons suivi leur voyage et récolté quelques informations sur le programme à venir sur la Grande Île. Et enfin, une rencontre et une aventure. Un cycliste québécois fait étape dans l'archipel après plusieurs milliers de kilomètres. Mathias Reynaud l'a rencontré pour comprendre sa façon de voyager. C'est un personnage hors du commun et il n'en est pas à son coup d'essai. Rencontre dans nos éditions de 7h et 8h, présenté par Flavie Brie.

0: C'était Annie Lalalove. C'est joli comme nom, hein? Alors, 7h21, un petit peu d'humour. C'est avec Michael Hirsch aujourd'hui. Il nous dit qu'il n'arrête pas de converser. Nous parlons donc dialogue avec lui aujourd'hui.
1: Bonjour Michael.
2: Bonjour Eva.
1: Est-ce que ça vous parle, ce terme de dialogue?
2: Et comment, Eva? Je dirais même plus, je crois pouvoir affirmer modestement que je suis un homme de dialogue. Et pour vous le prouver, je vais me lancer dans une chronique où je serai le seul à parler.
1: Ah bah bien sûr.
2: Alors je sais, ça paraît très contre-intuitif cette histoire, mais moi j'ai l'impression d'être en permanence dans le dialogue. Parfois avec d'autres, mais le plus souvent, déjà, avec moi-même. Vous savez, cette petite voix intérieure qui converse avec nous sans cesse pour nous faire douter, nous suggérer des idées saugrenues, eh ben c'est déjà du dialogue, ça, non? Non? Là, par exemple, face à ce silence gênant, ma petite voix me dit « T'aurais peut-être pas dû poser la question. Les gens te regardent de plus en plus bizarrement. Allez vite, Michael, trouve quelque chose pour illustrer ton propos. » mais si, la petite voix intérieure, c'est déjà du dialogue. Et c'est pas moi qui le dis, c'est Nietzsche. Pas mal, Nietzsche! Très France Inter de citer du Nietzsche! Eh ben, dans Ainsi parler Zarathoustra, Nietzsche écrit Je et moi, je et moi! Oh, c'est trop bon, laisse-moi la dire, Michael, cette citation. Je et moi sont engagés dans un dialogue trop véhément. Un dialogue trop véhément! Mais vous entendez, Varrock? Nietzsche est en plein dans le thème de l'émission. C'est hallucinant! Je et moi sont engagés dans un dialogue trop véhément. Comment serait-il supportable s'il n'y avait pas l'ami? L'ami est celui qui empêche le dialogue des deux de sombrer aux abîmes.
1: Oh.
2: Et je crois justement qu'en verbalisant à haute voix cette conversation avec mon petit Lucini intérieur, chère Eva, chers auditeurs, bah je suis en train de faire appel à vous comme à des amis. Ah, ne te justifie pas, Michael! Bah, t'imagines bien que les gens qui écoutent France Inter au mois d'août, un lundi à 10h du mat, ils ont eux aussi, comme dirait Nietzsche, un niveau de dialogue intérieur très véhément! Oui, c'est probable. Enfin, tout ça pour dire, Eva, que je crois profondément qu'on a tout à gagner à dialoguer avec soi-même. On entend souvent que se parler tout seul, c'est le signe de la folie. Moi, je crois que c'est tout l'inverse. C'est de ne pas se parler à soi-même qui mène à la folie. Et figurez-vous que j'ai réalisé ça il y a peu de temps en conversant avec une intelligence artificielle. J'avoue, le passage de Nietzsche à ChatGPT, je ne l'avais pas vu venir. C'est que nos IA, elles savent nous dialoguer dans le sens du poil. Par défaut, elle valide tout ce qu'on dit, elle nous trouve formidable, intelligent, beau, et il y a sûrement un peu de vrai là-dedans. Mais avec l'IA, on découvre aussi l'ivresse du dictateur. Personne pour nous tenir tête ou nous faire douter. Et je dois vous le confier, ça,

0: Eh ben, ça en devient tellement grisant que plus je converse avec une IA, et moins j'ai envie de dialoguer avec des humains. Y compris avec moi-même.
1: Attends, quand tu dis avec toi-même, c'est avec moi-même. Michael, tu vas quand même pas me remplacer par une vulgaire machine.
0: Bah non, sinon vous seriez pas là dans cette chronique. Je vais pas commencer ma carrière sur France Inter par une rupture en direct avec Fabrice Lucchini, je me mettrai tous les auditeurs de la station à dos. Moi, je veux pas vous remplacer, parce que justement, ce dialogue intérieur, il m'est trop précieux. Même si ça m'amène des doutes, des idées de chronique complètement saugrenues comme aujourd'hui, et que ça me met souvent face à mes propres contradictions.
1: C'est vachement beau ce que tu dis là.
0: Ah bah non, Fabrice, vous allez pas commencer à me trouver formidable comme une intelligence artificielle.
1: Désolé, je me suis un peu emballé. Tu peux compter sur moi, le dialogue va être véhément.
0: Eh ben tant mieux. Je préfère quand c'est comme ça, car comme disait Jules Renard, j'ai des goûts d'acrobate solitaire. J'aime me tourner le dos à moi-même.
1: Bon, allez, on y va.
0: Avec Fabrice, on va devoir vous laisser parce qu'on a rendez-vous à 11h avec un ami qui écoute nos dialogues et qu'on paye 100€ la séance.
1: Oui, enfin, certains, Mickaël, appellent ça un psy.
0: Oui, mais bon, ça, Fabrice, c'est un détail.
2: Merci, Mickaël.

0: Eh bien oui, il est 8h. Prenons donc le temps pour une nouvelle édition de l'actualité locale. Et cette édition nous est présentée et proposée par Flavie Brie, un petit peu enrouée ce matin. Flavie, bonjour.
1: Bonjour Marie-Xavier, bonjour à tous. Dans l'actualité de ce mardi, polémique autour d'un recrutement dans la fonction publique, la CFDT interpelle l'État après le rejet d'une candidature locale dénonçant une décision prise à Paris au dernier moment au profit d'un agent extérieur à l'archipel. Le syndicat réclame plus de transparence et une réaction rapide des autorités. Une traversée pas comme les autres, des chevaux ont rejoint Miquelon pour animer l'été. L'objectif, développer les activités équestres sur place, le reportage dans ce journal. Et puis une rencontre, une aventure, un cycliste québécois fait étape dans l'archipel. Après plusieurs milliers de kilomètres, il n'en est pas à son coup d'essai. Dès l'âge de 19 ans, il avait déjà traversé tout le Canada d'est en ouest. Mathias Reynaud l'a rencontré pour comprendre un peu sa façon de voyager.
0: Et vous ouvrez cette édition Flavie avec la CFDT qui monte au créneau.
1: Puis le syndicat dénonce un récent recrutement jugé opaque, un recrutement de fonctionnaires qui aurait été décidé au dernier moment par Paris à l'avantage d'un agent qui n'est pas installé sur le territoire. C'est ce que dénonce le syndicat, c'est qu'il ne s'agit pas là, je cite, d'une guerre entre Saint-Pierre et Métropolitain, mais ils appellent plutôt l'État à clarifier sa décision. Je vous propose tout de suite d'écouter la réaction de Marion Tournel de la CFDT qui milite pour plus de transparence et surtout pour une réaction rapide sur ce dossier. Elle est interrogée par Mathias.
2: Déjà, il y a eu un recrutement dans une administration qui est la DETAM avec quelqu'un qui vit sur l'archipel qui a été retenu. Donc nous, on était satisfaits. Et puis on découvre finalement ce matin que le recrutement est annulé, que la centrale, donc Paris, on va être très clair, met son veto pour placer un autre fonctionnaire qui va venir expressément pour ça, alors qu'on a la compétence locale et qu'on a annoncé à quelqu'un que le poste lui était destiné. Donc effectivement, pour nous, c'est un scandale. Et puis je crois que c'est un peu la goutte d'eau qui fait déborder le vase aujourd'hui sur la transparence et l'accès à l'emploi public dans l'archipel. Aujourd'hui, je crois que tout le monde craint quand même pour l'avenir du territoire. Tout le monde craint pour l'avenir de ses enfants. Est-ce qu'ils vont pouvoir revenir? Et je crois que là, le message qui est lancé n'est pas extrêmement positif. Le message, c'est de dire Saint-Pierre-et-Miquelon, on s'en fout, vos enjeux, on s'en fout, et puis on explique à la population qu'elle n'a pas sa place ici. Moi, c'est ce que j'entends.
3: Vous appelez aujourd'hui les parlementaires, le préfet à réagir quelque part, c'est ça que vous souhaitez, une réaction?
2: Alors, plus qu'une réaction, aujourd'hui, on souhaite que cette situation soit réglée. D'accord. On souhaite que la personne qui a été retenue pour le poste et qui a toutes les compétences soit effectivement prise sur cet emploi. Et effectivement, on a sollicité le préfet et les parlementaires parce que nous, syndicats, vous savez, on peut aller jusqu'au bout, on peut réunir la population, etc. Mais là, je crois qu'on a besoin de l'aide, effectivement, du représentant de l'État à Saint-Pierre-et-Miquelon et des personnes qui ont été élues aussi pour nous défendre.
1: Voilà, et pour en savoir plus, je vous invite à retrouver un article à retrouver donc sur notre site internet. Il est signé Édouard Nonnemoire.
0: Des chevaux ont fait la traversée entre Saint-Pierre et Miquelon.
1: Oui, 5 au total, tous appartenant au club d'équitation. Ils ont été transportés par fret maritime pour proposer tout le mois d'août des activités hippiques sur la grande île, entre balades et colonies de vacances. Amandine Rouve a accompagné le convoi sur une partie du chemin. Écoutez.
4: Le son inhabituel des sabots a résonné hier midi dans les rues du centre-ville de Saint-Pierre. 5 chevaux montés ou en main ont pris la route du port avec en perspective quelques semaines en résidence d'été dans les pâturages de Miquelon et de l'Anglade, comme l'explique Mégane Plat, présidente du club d'équitation de Saint-Pierre.
5: Ils sont déjà partis à Miquelon pour des vacances, il fut un temps. Mais là, on les envoie pour faire des activités, donc proposer de la balade aux touristes et surtout faire une colo la semaine prochaine avec les jeunes adhérents.
4: La traversée s'organise depuis des semaines et a pu s'organiser grâce aux bénévoles. Au programme de ce lundi, 3 heures de bateau pour ces chevaux habitués à la terre ferme.
6: Ils peuvent avoir des petits bruits, des sons qu'ils n'ont pas l'habitude, donc voilà, faut juste faire attention à tout ça.
4: Et l'envoi de tout le matériel nécessaire aux activités sur place.
5: Là, il faut penser à tout, leur mettre du foin, leur donner à boire. Ensuite, toutes les affaires pour les activités, donc sel, filet, tapis de sel, brosse, enfin tout ce qu'on a besoin pour les chevaux tous les jours, mais qu'on déplace là-bas.
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4: Les 5 chevaux sont arrivés à Miquelon dans la soirée. Dernier casse-tête pour l'équipe du club d'équitation de Saint-Pierre. Envoyés sur place dans les jours qui viennent les 2 derniers chevaux du club, restés pour le moment à Saint-Pierre, faute d'une bétaillère assez grande.
2: Et des balades seront proposées à partir de demain et jusqu'à la fin de la semaine à Miquelon. La colonie de vacances de l'Anglade, elle, prendra le relais. Ce sera à partir du 10 août.
7: Et on reste en selle, Flavie. Insolite.
2: Pas la même.
7: Non, c'est pas la même. Il y a des roues en dessous parce que près de 3000 km ont été réalisés à vélo cette fois pour rejoindre l'archipel.
2: Oui, c'est un touriste de passage. Il s'appelle Étienne Terrou. Il a 40 ans. Il est arrivé dans l'archipel en vélo ce dimanche depuis la ville de Québec dont il est originaire. En tout, c'est une aventure de près de 3000 km qu'il s'est offerte sur les routes cet été pour venir découvrir Saint-Pierre et Miquelon. Un aventurier qui n'en est pas à son coup d'essai. Dès l'âge de 19 ans, il avait déjà traversé tout le Canada d'est en ouest. Et puis 10 ans plus tard, il avait réitéré. Il avait traversé les Amériques du Nord jusqu'au sud. Mathias Reynaud l'a rencontré pour savoir un peu comment il aimait voyager.
8: C'est mon pédalier de vélo qui est un peu brisé, mais bon, on espérait qu'il se rende jusqu'à Saint-Jean.
9: Plus qu'un vélo, c'est une petite maison roulante que transporte Étienne au gré des kilomètres. S'il ne voyage pas léger, il a tout ce qu'il faut pour s'organiser.
8: C'est quand même un gros vélo. Il prend de la place, c'est un cadre en acier qui est résistant pour faire des longues distances, justement. Dans l'intérieur du cadre, j'ai un sac. Là-dedans, je mets mes éléments pour cuisiner, entre autres. J'ai des sacs à l'avant aussi. J'accroche ma tente sur mon guidon. Puis derrière, je porte les 2 plus gros sacs, les sacs principaux avec mes vêtements, avec la nourriture. À l'arrière, sur la roue arrière, et sur le dessus, j'ai le reste de mon équipement de camping.
9: Il y a facile plus de 50 kilos, là.
8: Ah oui, définitivement.
9: Ça se sent dans les montées?
8: Oui. Oui, on va pas vite, là. 4-5 km/h, là. Dans les grandes montées.
9: Et des grandes montées, Étienne dans sa vie en aura gravi. Des rocheuses canadiennes aux Andes sud-américaines, il a déjà roulé plusieurs dizaines de milliers de kilomètres, avec toujours un objectif, prendre son temps pour découvrir le monde et s'exposer. Au hasard, comme à l'aventure.
8: Oui, il y a quelque chose du slow travel, là, qu'on appelle. C'est sûr qu'il ne faut pas être pressé. C'est un type de voyage que j'aime bien, de prendre le temps, de se laisser imprégner de ce qui nous entoure. Parce que quand on voyage à vélo, on vit beaucoup plus de choses. On se rend à des endroits qu'on n'arrête pas nécessairement en voiture, tout en allant plus vite qu'à pied aussi.
9: Et parfois, avec son vélo, Étienne prend d'autres moyens de transport, comme le bateau, pour aller du Québec au nord de Terre-Neuve ou encore pour longer la très isolée côte sud de la province voisine.
8: C'est vraiment des coins reculés. Je suis allé dans une petite ville.

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13: h 21 minutes. Voici votre bulletin météo établi par Météo France, valable 24 heures. Marquise et bonnes conditions prédominent. Il sera à Effrabourg. En tout cas, aujourd'hui, c'est la partie ouest de l'archipel des Tuamotu, les Tuamotu de l'est, les Tuamotu du sud, au Gambier. Beaucoup plus nuageux, c'est la partie centre-sud et la partie nord des Tuamotu. Les Australes, temps nuageux avec quelques averses pour vous accompagner tout au long de cette journée sur l'ensemble de l'archipel. Et puis aussi sur le vent Tim Oléa, les bonnes conditions seront donc au rendez-vous et ce jusqu'à la fin de cette journée. Les températures extrêmes prévues pour aujourd'hui, 18 degrés Celsius pour les minimales du côté de Rapa. Nous sommes à 28 degrés Celsius pour les maximales aux Marquises. Voilà pour le bulletin météo. J'appelle que dans quelques instants, vous retrouverez votre scope du jour présenté par Mikey à 6h30. Le prochain rendez-vous de l'info à présenter donc par Taipo à Fatpoa Ave. Merci à vous de nous avoir choisis pour ce mardi 4 août. Si vous êtes né un 4 août, je vous souhaite un bon anniversaire à l'écoute de la première des radios.
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24: Gaurana à tous, voici votre horoscope de ce mardi 4 août. Les béliers, une journée active où votre enthousiasme pourrait convaincre votre entourage. Les taureaux, une bonne nouvelle pourrait vous apporter un sentiment de sécurité ou de stabilité. Les gémeaux, les échanges sont favorisés. Votre sens de la répartie fera merveille. Les cancers, une attention venant d'un proche pourrait illuminer votre journée. Les lions, vous avez les cartes en main. Faites confiance à votre instinct et avancez. Les vierges, ne cherchez pas la perfection à tout prix. L'essentiel est déjà très bien. Les balances, une situation compliquée pourrait se résoudre grâce à un compromis intelligent. Les scorpions, vous pourriez découvrir une information qui change votre façon de voir les choses. Les sagittaires, une opportunité inattendue mérite toute votre attention. Soyez prêts à saisir votre chance. Les capricornes, votre sérieux et votre efficacité sont remarqués. Continuez sur cette lancée. Les Verseaux, une journée idéale pour sortir des sentiers battus et tenter quelque chose de nouveau. Et puis les Poissons, votre intuition vous guide vers la bonne personne au bon moment. C'était votre horoscope. Très belle journée à tous et à demain.
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0: Tropical Lady. À l'instant, c'est la première radio avec le groupe Tripless. Dans une poignée de secondes, retrouvez votre journal de 7h.
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0: Yorana à tous, vous écoutez Polynésie, la première radio, il est 7h à Tahiti, 7h30 au Marquise, 8h au Gambier. Voici votre journal. Le titre de ce journal présenté par Ihe Nadjarion Yorana.
3: Bonjour Mathéo, bonjour à tous. Voici les titres de votre édition de 7h. À quelques jours de la rentrée scolaire, quelle aide pour les familles, bourses, allocations et nouveautés? On fait le point sur les dispositifs disponibles. Les bébés se font de plus en plus rares. La baisse de la natalité se confirme et soulève déjà des inquiétudes pour l'avenir, notamment dans le monde de l'éducation. À Taha'a, les vols de vanille se multiplient et fragilisent les producteurs. Pour tenter d'endiguer le phénomène, la filière mise sur un renforcement de la traçabilité et attend des sanctions plus fermes contre les auteurs de ces vols. Produire bio n'a jamais été aussi compliqué. Entre flambée des coûts et difficultés d'approvisionnement, les agriculteurs doivent sans cesse se réinventer. Certains producteurs misent sur l'autonomie pour continuer à vivre de leur métier. C'est le cas de Touihani Pujibé que nous avons rencontré. Bienvenue à tous dans ce journal. On démarre ce journal avec ce drame sur les routes. Hier à Faa, un homme de 57 ans est décédé après avoir perdu le contrôle de son scooter. À l'arrivée du SAMU, la victime était déjà en arrêt cardiaque. Les secours ont tenté de le réanimer sans succès. C'est le 24e mort sur les routes depuis le début de l'année. Fait divers toujours, l'enquête sur la mort de Heirani Taroura franchit un nouveau cap. La femme qui se présente comme la maîtresse de la victime a été mise en examen pour assassinat. Un second suspect est poursuivi pour complicité d'assassinat. Les deux suspects ont été placés en détention provisoire à Nhoutania. Selon la procureure de la République, il existe suffisamment d'éléments laissant présumer une préméditation. Éducation à présent, à l'approche de la rentrée scolaire, on fait le point sur les différentes aides disponibles en Polynésie, de la maternelle jusqu'aux études supérieures, bourses, allocations et nouveautés 2026. Plusieurs dispositifs pourraient concerner votre famille. Les explications dans ce reportage. Au Fénois, les aides à la scolarité évoluent selon le niveau d'études. En maternelle et en primaire, il n'existe pas de bourse scolaire officielle. Les familles peuvent toutefois bénéficier de l'allocation de rentrée scolaire de la CPS sous conditions de ressources ainsi que de certains dispositifs d'aide mis en place par les communes. À partir du collège et jusqu'à la terminale, les élèves peuvent prétendre à une bourse du second degré gérée par le pays et attribuée selon les ressources du foyer. Cette année, plusieurs nouveautés entrent en vigueur avec l'adoption d'un nouvel arrêté. Parmi elles, la gratuité de la cantine. Jusqu'à présent, les familles payaient environ 9 900 francs par trimestre. Désormais, cette dépense est entièrement prise en charge sans condition de ressources. Les élèves boursiers peuvent aussi bénéficier d'une aide aux livres scolaires de 3 600 francs, d'une indemnité de trousseau de 5 000 francs, ainsi que d'une prise en charge des frais d'internat sous condition de ressources. Après le baccalauréat, les étudiants peuvent solliciter une aide du pays ou de l'État. Les allocations d'études varient de 30 000 à 60 000 francs par mois, selon les ressources de la famille, pour des études en Polynésie, dans l'Hexagone ou à l'étranger. Les conditions d'accès ont également été élargies afin de permettre à davantage de familles d'en bénéficier. Comme nous l'explique Christina Lai, responsable du pôle des bourses et des allocations d'études à la DG2E.
4: L'objectif, ça a été d'inclure une classe, la classe moyenne, hein, et donc de permettre à plus de familles de pouvoir bénéficier d'une bourse ou d'une aide. Nous avons trois catégories de bourses. La bourse E, c'est pour ceux qui ont un quotient familial inférieur à 580. Et ensuite, on a la bourse D, et donc c'est plus la classe moyenne. Hein.
3: Grâce aux nouveaux arrêtés adoptés par le pays, le nombre d'étudiants boursiers post-bac a presque doublé en 2 ans, passant d'environ 600 à près de 1 100 bénéficiaires. Et puis sachez que pour l'année scolaire 2025-2026, 498 millions de francs ont été alloués, toutes aides scolaires confondues, pour la Polynésie et à l'étranger. Voilà, et si les aides et les bourses ont augmenté, les bébés, eux, se font de plus en plus rares. Depuis plusieurs années, la natalité est en baisse, les familles sont moins nombreuses et les enfants naissent plus tard. Une évolution démographique qui inquiète notamment les syndicats de l'éducation qui redoutent les conséquences sur les effectifs scolaires et les décisions à venir. Dans le même temps, la population continue de vieillir. Le reportage de Belinda Tumatariri Tahuetu.
5: Selon les démographes, la première raison est simple. Les couples ont moins d'enfants qu'avant. Il y a aussi moins de femmes en âge d'avoir des enfants, notamment parce que certaines partent poursuivre leurs études ou travailler à l'étranger. Julie Pasquier, démographe à l'ISPF.
6: On a une baisse observée de la natalité sur le territoire depuis les années 90 à peu près, qui est liée à la baisse de la fécondité, donc c'est le nombre d'enfants par femme. Et on a aussi une baisse qui est liée à la migration, puisqu'on a une migration qui est plutôt liée aux jeunes. Et donc ces jeunes femmes, elles ne sont pas sur le territoire, donc elles ne peuvent pas faire d'enfants ici.
5: Cette baisse de la natalité se ressent déjà sur le terrain. Dans certaines écoles, les effectifs diminuent, une situation qui inquiète les syndicats qui demandent qu'aucune classe ne soit fermée. Mel Bakawa, du syndicat UNSA Éducation.
7: Justement, profiter de cette baisse de la natalité pour maintenir quand même des moyens, pouvoir alléger les effectifs dans les classes. Il s'agit pour nous de nous permettre de donner la qualité aux élèves.
5: Autre conséquence, le vieillissement de la population, avec davantage de personnes âgées. Et les besoins augmentent dans les domaines de la santé et de l'accompagnement. Pour Clovis Ratius, les effets ne s'arrêtent pas là. Une population qui grandit moins vite, c'est aussi une économie qui évolue. Clovis Ratius, directeur de l'ISPF.
8: D'un point de vue économique, il faut garder à l'esprit que l'un des piliers de la croissance économique de la Polynésie française, c'est la consommation des ménages, qui représente près de 70% du produit intérieur brut, ce qui signifie qu'à moyen terme, évidemment, pas immédiatement, mais une population qui est stable, qui est un élément dont il faut tenir compte.
5: Au-delà des chiffres, cette baisse de la natalité traduit surtout un changement dans la façon de construire sa vie. À 19 ans, Tehei explique que devenir parent ne s'improvise plus.
9: Réellement, pour avoir des enfants, vraiment être grand dans sa tête pour pouvoir plus loin en fait les choses. Et il ne faut pas réfléchir qu'au bout de son nez. Ouais, c'est beaucoup de responsabilités. Et il faut être courageux.
5: Le coût de la vie, les études, la recherche d'un emploi stable ou l'envie de construire son avenir avant de fonder une famille reviennent souvent dans les témoignages.
10: Et je pense qu'aujourd'hui, les mentalités ont aussi évolué dans le sens où peut-être que les jeunes maintenant attendent d'avoir des enfants un peu plus tardivement. Je pense que ça peut être des raisons pour lesquelles la baisse de natalité est remarquée.
5: La Polynésie n'est pas un cas isolé. En France aussi, la natalité est en recul. Une chose est certaine, les Polynésiens ne tournent pas le dos à la parentalité. Ils choisissent simplement d'avoir des enfants plus tard et souvent en plus petit nombre.
3: Direction Taha'a, les vaniculteurs font face à une recrudescence des vols à l'approche des récoltes. Une situation qui fragilise toute la filière et contraint certains exploitants à renforcer la surveillance de leurs plantations. Alors que les pique-vaniers de Tahiti appellent à la vigilance et souhaitent améliorer la traçabilité des produits échangés, les professionnels réclament surtout des sanctions exemplaires contre les voleurs et les receleurs. Les précisions de Joël Hahe, vaniculteur à Taha'a, il était notre invité dans notre édition de 6 heures.
11: La situation, on peut dire que ça s'est aggravé hein, cette année. Il y a 4 ans, bon, j'étais victime hein, des vols de vanille. Et 4 ans après, on s'est aperçu qu'il n'y a aucun jugement. Alors, c'est pour ça qu'on se demande où en est cette affaire de vol de vanille il y a 4 ans. Alors, et cette année, bon, j'ai été des fois victime. On m'a convidé une

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1: E c'est un message aussi pour les jeunes polynésiens. Donc quand on veut, on peut.
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3: C'est un manque, et c'est essentiellement lié, je pense, à une offre de formation insuffisante dans ce secteur.
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3: Mettre en place des dispositifs de formation post-baccalauréat, mais orienté vers l'enseignement et la voie professionnelle.
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1: Je vis avec ce que j'ai. J'ai commencé d'abord par être un spectateur.
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1: J'ai rien fait dessus, j'ai juste regardé ce qu'il faut faire, mais sinon j'ai pas un gros moteur comme tout le monde.
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3: J'étais fière de mon fils.
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0: avec ses 6 enfants et ses 13 petits-enfants. Des années qu'il ne s'était pas tous retrouvés ainsi.
1: Je suis vraiment comblé, reconnaissant d'être là aujourd'hui, entouré de mes petits-enfants. Ah, je voudrais bien que nos conversations se fassent en wallisien. Mais bon, ils viennent tous me parler en français, moi je leur réponds en wallisien.
0: Nés et élevés pour la plupart en métropole, les petits-enfants d'Étoilé et Malia découvrent et redécouvrent le quotidien du Fénois.
2: Franchement, ça fait du bien de revenir au pays. Puis bah, c'est super. C'est Wallis, hein. Il n'y a pas de vacances à Wallis. Il faut travailler tous les jours, puis voilà. Ça faisait longtemps, et puis bon, les saletés, bah, pour ramasser, il n'y a pas le choix.
3: On balaye juste pour les aider, comme ça, ils ne sont pas obligés de balayer.
4: Et là, aujourd'hui, vous allez...
3: Bah, là, je ne sais pas encore. Moi, je préfère quand on y va à l'île, baigner et sauter sur le bateau.
0: Pour les parents, ces vacances sont avant tout l'occasion de transmettre ce qu'ils ont eux-mêmes connu en grandissant.
5: Quand on vient en vacances, ce n'est pas en tant que touriste, ben comme les métropolitains, ce n'est pas pour citer. Nous, c'est pour montrer à nos enfants la simplicité de notre vie dans nos îles. Ouais, c'est Futuna. En France, eux, ils font que dormir, sortir pour prendre leur téléphone, Internet, alors qu'ici, ils ne regardent plus leur téléphone. Quand on les voit travailler comme nous, quand on était enfants, ben, ça nous fait chaud au cœur.
0: Des gestes que les parents retrouvent eux aussi, des années après avoir quitté le Fénois. Et une fois que les tâches essentielles sont terminées, la journée des vacanciers peut enfin suivre son cours, au gré des envies, sans horaire et sans stress.
6: En France, c'est la routine, c'est pas comme ici. Là, c'est ce que j'appelle des vraies vacances. On arrive le matin, on commence à balayer un peu la maison, le nettoyage comme d'habitude. Et après, bateau, mer. Après, on part. Il n'y a pas de programme, c'est le meilleur, ça. Il n'y a pas de programme. On revient à la source, au fait. Et c'est toujours, ça fait toujours plaisir de revenir, surtout pour voir les parents. Et revenir ben, chez nous, c'est... Voilà, on respire, enfin. On respire. Mais il faut en profiter, parce que les vacances, c'est court.
0: Eh oui, encore 3 semaines pour ces 3 générations de la famille Tongyaki dans cette parenthèse tant attendue, au rythme des îles, avant de retrouver le quotidien métropolitain à la fin du mois d'août.
7: Et enfin du sport, les Jeux d'Océanie de volleyball se poursuivent à Guam. Pour leur entrée en lice hier, les volleyeuses de Wallis et Futuna étaient privées de 2 joueuses majeures face à la Nouvelle-Calédonie, favorite du tournoi. Elles ont eu du mal à trouver leur rythme. Score final 3-7-0 pour les Calédoniennes. Et chez les hommes, défaite hier soir contre l'Australie 3-7-2. Et voilà qui met un terme à cette édition. Merci de votre attention. Excellente journée sur la première.
8: On vous remercie, Lotana, pour toutes ces informations. Un très bon courage pour la suite. Merci.

0: D'accord. Est-ce que tu as un petit message à faire passer aux gens qui nous écoutent?
1: Bon travail.
0: Bah, merci à toi, Sylvie. Et bah, écoute, je te garde en antenne, d'accord?
1: Ok.
0: Allez, à tout de suite, ne raccroche pas. Hein. 6h19, bah alors, qui a dit que les jeunes, ils écoutent pas la radio, hein? Regardez, ça, c'est le futur du pays, là. Allez, il est 6h19 et on continue en musique avec ce titre de Naïka, en feat avec Kalash, Run Track Mind, partie 2.

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1: Et oui, le grand réveil sur Rennes, c'est la première, c'est tout de suite. Merci d'être avec nous. Tout de suite, on retrouve CJ avec les infos pratiques. Aujourd'hui, on parle de passer son permis de conduire.
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3: Les candidats au permis de conduire, quelle que soit la catégorie, passent un examen qui comprend une épreuve théorique générale, le code, et une épreuve pratique d'admission, la conduite. Votre permis en 5 étapes. Étape 1, s'inscrire à une catégorie de permis de conduire. L'enregistrement à un examen peut s'effectuer par l'intermédiaire d'une auto-école agréée, par la Nouvelle-Calédonie, ou directement en prenant contact avec la DI3T. Si vous êtes inscrit dans une auto-école, c'est l'auto-école qui se charge de l'ensemble des démarches administratives. Si vous n'êtes pas inscrit dans une auto-école, alors vous êtes un candidat libre. Il vous appartient donc d'effectuer toutes les démarches administratives et on vous met le lien dans le groupe des infos pratiques sur Facebook. Un dossier doit être établi pour chaque catégorie de permis. Étape 2, se former. Si vous êtes inscrit dans une auto-école, alors ce sont les enseignants qui vous guideront et vous accompagneront dans votre apprentissage. Si vous êtes un candidat libre, alors vous vous formez par tout moyen de votre choix. Les livres du code avec les règles spécifiques sur le territoire sont en vente en librairie. Vous pouvez aussi accéder à des outils d'aide à l'apprentissage sur certains sites internet. Étape 3, une fois votre dossier enregistré, vous pourrez vous présenter à l'épreuve du code. Si vous êtes inscrit dans une auto-école, c'est l'auto-école qui vous indiquera où et quand vous présenter pour l'examen du code. Si vous êtes un candidat libre, alors inscrivez-vous quand vous voulez directement en ligne sur le site téléservices au pluriel -6di3t.gouv.nc ou directement au guichet du bureau des examens de la DI3T muni de votre dossier et d'un moyen de paiement. Le jour de l'examen, vous devrez être muni de votre fiche de suivi, d'un justificatif d'identité et du permis de conduire le cas échéant. Le résultat de votre examen est envoyé par mail à l'adresse indiquée lors de votre inscription. Étape 4, l'épreuve de la conduite. C'est l'auto-école que vous avez choisie pour votre formation en pratique qui programme votre présentation à l'examen. Si vous êtes un candidat libre, rapprochez-vous directement de la DI3T. Étape 5, félicitations, vous avez eu votre permis. Si l'épreuve de conduite est réussie, la DI3T vous délivrera par mail une autorisation provisoire de circulation valable 2 mois. Avant l'expiration des 2 mois, vous devrez récupérer votre titre de conduite à l'accueil du bâtiment E de la DI3T sur présentation d'une pièce d'identité et de votre autorisation provisoire de circulation. Rendez-vous sur service-du-6public.nc et sur notre groupe Facebook pour le récap. À demain.
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1: Et oui, l'info trafic, l'heure tourne, il est bientôt 6h30 et on retrouve d'abord Xavier qui lui est réveillé depuis bien longtemps. Il arpente le réseau nouméen pour vous aider au volant de votre voiture, vous indiquer le meilleur des itinéraires. Bonjour Xavier, alors comment est l'état du trafic là ?
6: Bonjour Clément, bonjour à toutes et à tous. Eh bien écoutez, ça a commencé plutôt calmement ce matin, puisque à 6h10, on passait encore à l'arrivée de la salle express en direction de Quesnil-le-Caillou-Bleu. C'est fini désormais, mais écoutez, le ralentissement pour le moment n'est qu'à mi-chemin entre le Medipol et l'échangeur de la piscine de Coutiot. Attention, hein, ça progresse, mais pour le moment c'est encore pas encore dramatique, on va dire. côté vidéo, alors ça a été la première difficulté de la matinée avec le ralentissement au niveau du rond-point Bertolo, mais alors qui était vraiment pas bien méchant, hein, qui faisait à peine une petite centaine de mètres, mais qui était quand même présent. Et là aussi, ça commence à prendre de l'ampleur depuis peu. Ralentissement qui est en approche de la montagne coupée. Partout ailleurs, c'est plutôt calme, hein, pour le moment. Route express du Mont d'Or, des vagues de véhicules, hein, libérés par les feux de la mairie de Boulary, en direction du rond-point des Sports et puis ensuite du rond-point de la Conception. Pas de difficulté pour le moment, hein, pour rejoindre le rond-point Almameto, que ce soit au niveau de la bretelle d'accès au rond-point de Normandie ou au niveau de l'ancien péage de Tina. Côté RT1, ça commence aussi à se densifier à l'arrivée sur Auteuil, mais il y a peu, hein, là aussi, ça commençait plutôt calmement ce matin. Pas de difficulté pour rejoindre l'échangeur de Normandie, ça roule correctement. Si vous continuez ensuite sur la rue Ekaoui pour rejoindre le rond-point d'Elvie, pas de difficulté non plus, hein, si vous prenez la route territoriale de Normandie pour rejoindre la VDO, ça circule encore pour le moment. Alors ça risque de bloquer assez rapidement puisque quand même le trafic est assez dense.
1: Ouais.
6: Pour tout ce qui concerne la ville, pour le moment, tout est fluide, que ce soit la rue Bénébi, que ce soit la rue Hollène, que ce soit la rue Gervolino en direction de Magenta Plage. Mmh. C'est très calme pour le moment aux entrées et sorties du COS. Pas de difficultés au niveau du rond-point de Papeete, rond-point Forest ou échangeur de Couécara. Voilà Clément.
1: Merci beaucoup Xavier. Donc des ralentissements qui ont un petit peu de retard, mais attention, méfions-nous de l'eau qui dort. De toute façon, on vous retrouve voilà, tout au long de cette matinée d'information.
6: Merci Clément, à tout à l'heure.
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0: mois le plus chaud qu'ils n'ont jamais connu. Ce sont les résultats de Météo France. Tous les records sont battus. Écoutez ce point avec France Info.
1: Oui, température moyenne sur la France le mois dernier, 24,9 degrés. Du jamais vu depuis le début des relevés météo en 1900, c'est presque 4 degrés de plus que la normale pour un mois de juillet, une anomalie exceptionnelle. Juillet 2026 devient tout simplement le mois le plus chaud jamais enregistré dans notre pays. Il bat d'un petit dixième de degré le record d'août 2003 et sa canicule restée dans les mémoires. Les températures le mois dernier ne sont jamais passées sous les normales de saison. 31 jours consécutifs au-dessus de la moyenne et deux vagues de chaleur, la première exceptionnellement longue et très intense, la seconde toujours en cours. Ce qui marque de nouveau, c'est cette barre des 40 degrés franchie à de nombreuses reprises. C'est désormais banal, explique Simon Mittelberger, climatologue à Météo France.
2: Auparavant, on avait des 40 degrés de manière très ponctuelle sur uniquement quelques endroits en France. Et aujourd'hui, on a des 40 degrés qui sont franchis plus fréquemment, mais surtout qui sont franchis à plusieurs endroits du territoire. Si on prend le mois de juillet, on a eu des 40 degrés le long de la Méditerranée, mais aussi un peu plus au nord, comme à Saintes.
1: Autre fait marquant en juillet, cette chaleur inédite dans la nuit du 8 au 9 juillet à Vivès, dans les Pyrénées-Orientales. Le thermomètre n'est pas descendu sous les 30,6 degrés du jamais vu.
0: Et puis justice avec la garde à vue prolongée du chef étoilé Jean Humbert. La star de Top Chef est soupçonnée de violence conjugale. Jean Humbert est entendu par les enquêteurs depuis lundi matin. Ce chef cuisinier est visé par au moins 3 plaintes d'ex-compagne. Retour chez nous avec la semaine mondiale de l'allaitement maternel relayée ici sur le Caillou. Cela se passe aujourd'hui au Medipôle. Et pour en parler, nous sommes en direct par téléphone avec Natacha Massenet. Elle est présidente de l'association SOS Allaitement. Bonjour.
3: Oui, bonjour.
0: En Nouvelle-Calédonie, près de 6 femmes sur 10 choisissent d'allaiter leur enfant. Je crois que c'est un petit peu plus que dans l'Hexagone, mais on pourrait quand même faire mieux. Quels sont les freins aujourd'hui ici?
3: Alors, je pense que les principales freins vont être l'accompagnement des mamans, parce que les débuts, en fait, on a tendance à penser que l'allaitement, c'est quelque chose de naturel, inné. Alors, naturel, oui, mais inné, pas forcément. Il faut être accompagné, car les débuts peuvent être difficiles. Et donc ça, si la maman n'est pas bien conseillée et accompagnée, ça peut engendrer des difficultés. Et après, en postpartum, c'est quand même difficile. Et donc, on se décourage et puis on s'arrête.
0: Oui. Qui peut les accompagner, justement?
3: Alors, les professionnels de santé, que ce soit les sages-femmes, bien évidemment, en première ligne, ou un médecin ou une conseillère en lactation. Après, il y a également, bien évidemment, la famille, l'entourage, qui peut apporter du soutien en aidant la maman à la maison. Et bien évidemment, notre association qui peut être présente également.
0: On en parlait un petit peu hier, il y a aussi tout l'accompagnement au travail, le retour à l'emploi. Parfois, c'est difficile aussi de maintenir cet allaitement dans ces conditions.
3: Oui, complètement. Alors déjà, parfois, on peut être amené à devoir quitter son enfant très tôt, hein, vers les 2 mois et demi, 3 mois. Et du coup, avec la reprise du travail, ça nécessite, si on veut poursuivre un allaitement, de faire un tirage, qui peut être très fatigant, ça demande une certaine logistique.
0: Tirage de lait, pardon,
3: oui. Et donc, ça peut décourager certaines mamans et parfois elles ne sont pas aidées au niveau des employeurs qui ne connaissent pas les réglementations, qui ne vont pas, par exemple, leur mettre des locaux, à disposition pour pouvoir tirer leur lait également.
0: Et on, donc, et on le rappelle, le droit du travail en Nouvelle-Calédonie permet d'avoir 1 heure par jour découpée en deux fois une demi-heure, il me semble.
3: C'est bien ça, oui. Le matin, une l'après-midi, et à défaut d'entente avec l'employeur, ça se situe au milieu de la journée.
0: Alors, les bénéfices de l'allaitement sont nombreux. Est-ce que vous pouvez en rappeler quelques-uns, les principaux?
3: Alors, les principaux au niveau de l'enfant, ça va être bien évidemment l'immunité. Le lait est très riche en colostrum et en nutriments. Donc, ça va lui apporter tout ce dont il a besoin pour se défendre contre les différents virus. Ça va permettre aussi à l'enfant, quand l'allaitement est plus long, de réduire des risques de certaines maladies. Ça favorise le lien d'attachement aussi mère-enfant parce qu'on libère une hormone qui s'appelle l'ocytocine. Et les bénéfices sont aussi du côté de la mère qui va aussi, du coup, post-accouchement, avoir une récupération plus rapide. Et après, également des réductions de risque, par exemple, du cancer de l'ovaire ou des seins.
0: Un mot avant de se quitter, Elodie Massenet, c'est aujourd'hui, vous proposez des actions au Medipôle. Qu'est-ce que vous proposez exactement et à partir de quelle heure?
3: Alors, c'est à partir de 9h, on aura un stand d'information qui sera au niveau du Phare du Médipôle. Donc, toutes les personnes peuvent venir. Ce n'est pas forcément des gens qui sont au Médipôle, c'est ouvert à tous. Et ce sera jusqu'à 14h, 14h30 environ, où après, nos bénévoles iront dans les services maternité et néonatalogie pour rencontrer les mamans qui sont sur place.
0: Natacha Massenet, je rappelle que vous êtes présidente de l'association SOS Allaitement. Merci d'avoir été avec nous si tôt ce matin.
3: Merci à vous.
0: Au revoir. Aider les collégiens à construire leur avenir professionnel, c'était l'ambition de l'opération Explore Avenir. L'événement était organisé hier au collège Saint-Joseph de Cluny à Nouméa et les élèves de 3e ont pu ainsi échanger avec des professionnels de nombreux secteurs. William Long est le directeur du collège, il répond à Marguerite Poigoun.
4: Alors les objectifs, c'est de créer du sens pour les élèves. Quand on est en 3e, on a des fois du mal à se projeter dans le processus d'orientation. On nous demande de faire un choix à la fin du collège, c'est pas toujours facile. Là, l'idée, c'est de faire venir le monde professionnel à l'école pour que les élèves comprennent que l'école, c'est pas un monde à part, que c'est relié avec notre société et que on travaille pour construire son parcours. C'est aussi l'idée de se dire qu'il n'y a pas qu'un seul métier dans la vie, qu'on peut en avoir plusieurs et que peut-être il y a des vocations qui vont naître. Les différents intervenants sont regroupés en 6 pôles. Un pôle autour de la défense, de la sécurité et de l'engagement. Un autour du droit, de l'administration et des services publics. Un autre autour de la santé, du social et de l'éducation. Un 4e autour de l'artisanat, de la construction, de la technique. Un 5e qui concerne le commerce, la communication, le numérique. Et un 6e qui traite de l'environnement, de la nature et des métiers de terrain.
5: Et culture à présent, Coralie, avec le célèbre Oriteiti Taratoni.
0: Et j'ai préféré vous laisser le dire, Clément, le nom de ce concours de danse tahitienne annuel organisé samedi dernier à Païta. Un grand angle de William Lecrain à retrouver à 7h10. Et en attendant, je vous propose d'écouter les réactions des jeunes danseurs et danseuses juste avant leur passage sur scène.
6: C'est pour représenter ma culture et c'est permettre aussi de montrer aux autres comment on peut danser. C'est un peu stressant, mais c'est bien aussi de monter sur scène.
7: Pour moi, c'est ma première édition en tant que danseuse sur scène. C'est vraiment une première, que ce soit le spectacle, la compétition entre plusieurs écoles sur Nouméa, aussi représenter le Nord.
8: Pour moi, ça représente la joie de ne pas avoir honte de danser devant tout le monde et aussi pour le plaisir de danser devant des gens et pour représenter nos écoles de danse.
9: Ça nous donne aussi du courage et ça nous donne envie de danser.
10: Bon courage à tous ceux qui font le Oriteiti et à venir tester l'année prochaine.
0: Et un petit mot sur Taratoni, ça veut dire quoi, Clément?
5: Taratoni, c'est le mot tahitien pour parler de la Calédonie.
0: Voilà. Merci pour cette précision.
5: Le lexique local, régional, justement, on reste dans la région. En sport, cette fois-ci, le championnat d'Océanie de volley se poursuit à Guam.
0: Les Calédoniennes ont parfaitement lancé leur compétition avec une victoire 3-7-0 face à Wallis et Futuna hier. Mais le rendez-vous décisif, c'est aujourd'hui face aux Australiennes. Une victoire qui ouvrirait les portes des demi-finales et rapprocherait nos cagous d'une qualification pour les prochains Jeux du Pacifique. On fait le point avec Théo Roubi.
11: Les volleyeuses calédoniennes ont bien lancé leur championnat d'Océanie à Guam, mais le plus dur reste à venir pour les coéquipières d'Harmonie connues qui se sont imposées 3-7-0 face à Wallis et Futuna hier.
12: On a commencé très fort en mettant de l'agressivité au service pour pouvoir les mettre en difficulté. Ça nous a mis en tout cas dans une bonne dynamique et puis on a déroulé tout ça tout le long du match. Notre prochain match donc contre l'Australie, on va essayer d'y aller pas à pas et puis de garder la même détermination et le même engagement et le même impact physique, tout ça avec le cœur et les tripes et puis on verra le résultat à la fin.
11: Ce championnat d'Océanie doit permettre aux Calédoniennes de décrocher leur qualification pour les Jeux du Pacifique. Kelly Souvé-Niumele, passée par l'équipe de France U16, ou encore Sonia Uchamadja, vice-championne de France universitaire, sont venues en renfort. Il faut atteindre la finale coûte que coûte. Fernand Ramanik, entraîneur adjoint.
13: Les filles, elles ont vraiment à cœur de terminer cette compétition en tête, avec surtout l'apport de certaines joueuses venant de France. Donc c'est un plus pour nous. C'était pas évident parce que au niveau des relations du jeu, elles sont arrivées un peu après, donc elles n'ont pas fait tout le circuit. Mais là, ça s'est très bien passé, donc je pense que la suite, ce sera encore, devrait aller aussi bien.
11: Quant aux hommes, ils ont une poule plus ouverte avec Guam et les Samoa américaines. Ils se sont imposés lundi en ouverture du tournoi, 3-0 face à Palau.
0: Et puis avant de se quitter, un mot sur la quatrième étape du Tour de France. La Française Pauline Ferrand-Prévot n'est même pas dans le top 30 après ce course contre la montre en Bourgogne. Et c'est la 6 heures passées de 49 minutes, c'est la fin de ce journal. Prochain point sur l'info, ce sera à 7h avec Mathieu Ruiz-Barreau. Et en attendant, c'est Clément qui reprend à la main. Très belle matinée à tous sur Rennes, c'est la première.
5: Merci beaucoup Coralie Cochin. On vous retrouve de toute façon à 6h30, à 7h30.
0: On a du mal avec les heures, c'est dur ce matin.
5: Allez, on va prendre notre café et on va mettre une petite chanson en attendant. Kings of Leon, Sex on Fire, 6h50. Bon réveil sur la première.

0: Tout de suite, on retrouve 2 minutes pour votre santé. On parle du stress et du cerveau avant de retrouver l'inforoute.
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3: Bonjour à tous. Aujourd'hui, dans 2 minutes pour votre santé, nous allons parler du stress et du cerveau avec Suzanne Devine. Bonjour Suzanne.
4: Bonjour Léa.
3: Suzanne, pourquoi est-ce que sous stress, on a parfois du mal à réfléchir clairement?
4: Eh oui, c'est bien souvent le cas Léa, quand le cerveau cherche d'abord à nous protéger. Pour l'expliquer simplement, on peut imaginer le cerveau comme une maison à 3 étages.
3: À 3 étages?
4: Oui, je sais que ça fait drôle. Au 1er étage, on retrouve le gardien de notre sécurité physique et psychologique, ce qu'on appelle le cerveau reptilien, associé aux réflexes de survie. Il veille notamment à la protection de nos fonctions vitales, respirer, le rythme du cœur, la vigilance, nos réflexes. Au 2e étage, le cerveau limbique ou celui des émotions, si vous préférez. La peur, la colère, la joie, la tristesse et bien d'autres. Et au 3e étage, le cerveau néocortex, celui qui pense, qui analyse, qui décide, prend du recul et trouve des solutions.
3: Et alors, sous stress, que se passe-t-il?
4: Quand le stress est trop fort, le cerveau est bien fait et donne la priorité aux étages du bas. Il se met en mode économie d'énergie pour préserver la survie. Le 3e étage devient moins accessible. C'est pour ça qu'on peut avoir du mal à parler calmement, à décider ou à relativiser.
3: Donc, ce n'est pas un manque de volonté?
4: Ah, pas du tout. C'est une réaction normale de survie et utile, nécessaire. Le cerveau économise ses ressources et se met en mode protection.
3: Que peut-on faire dans ces moments-là?
4: On peut commencer par le corps. Respirer lentement, poser les pieds au sol, faire une courte pause. Ensuite, reconnaître et nommer l'émotion. Puis chercher et identifier de quoi j'ai besoin là, maintenant. Et quel premier pas, même tout petit, je pourrais faire pour aller mieux.
3: Qu'est-ce que c'est le message à retenir alors aujourd'hui?
4: Quand le stress prend le dessus, calmer le corps et les émotions aide le cerveau à retrouver progressivement l'accès à ses ressources et à ses capacités de réfléchir et d'analyser.
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0: Il est 6h56 sur la Première. Tout de suite, on retrouve Xavier pour l'Inforoute. Bonjour Xavier.
8: Oui, bonjour Clément. Bonjour à toutes et à tous. Eh bien, écoutez, ça y est, les difficultés sont bien présentes dorénavant. Avec le ralentissement à l'arrivée de la Save Express qui débute depuis le Medipol, vous roulez au pas ensuite en direction du Caillou Bleu. Sur la VDO aussi, là aussi, le ralentissement a pris de l'ampleur puisqu'il se positionne désormais au niveau de l'échangeur de Ducos-Mont-Ravel pour rejoindre le rond-point Berthelot. Une fois franchi ce dernier, par contre, ça roule correctement en direction des feux du Pacifique. Pas de difficultés encore pour le moment sur la Mijanskouk en direction de Nouville. Côté route express du Mont d'Or, alors on accède plus difficilement désormais au niveau du rond-point de la Conception. Ça reste dense jusqu'à l'ancien péage de Tina. Ensuite, ça se remet à rouler en direction du rond-point Almameto. Légère accalmie sur la RT1, l'arrivée sur Yaoué. Alors, c'est certainement passager. Par contre, attention, hein, vous êtes toujours ralenti une fois de passer l'échangeur de Normandie. Pardon. Ça s'est bien densifié également sur la rue Yekaoué en direction du rond-point Bellevue. Voilà de Clément.
0: Merci beaucoup Xavier, on vous retrouve tout au long de cette matinale d'information pour la suite de l'Inforoute. 6h57, on retrouve tout de suite le journal de 7h avec Mathieu Risbarot.
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la première partie de À la Faux, nous sommes ravis de vous présenter notre programme spécial pour ce matin, dédié justement à la langue Faka Ouvé, à notre trésor culturel. Au programme à 8h20, comme à l'habitude, découvrez le mot du jour Faka Ouvé avec Madame Tunyana Odile, une retraitée de l'enseignement, qui nous plongera dans la signification profonde de ce mot précieux. À 8h40, participez, pourquoi pas, à notre micro-trottoir et partagez vos connaissances et vos opinions sur le mot du jour. Nous sommes curieux de vos pensées. Nous sommes impatients de partager ce moment avec vous et de célébrer la richesse et la beauté de notre langue locale, le Faka Ouvé. En tous les cas, restez avec nous pour cette première partie de À la Faux. La suite de notre playlist avec Emmanuel Moir, je fais de toi mon essentiel.

0: du collège Baudoux à Nouméa, l'enseignant a été poursuivi pour des atteintes sexuelles présumées sur mineurs, une décision qui suscite l'incompréhension de certains parents d'élèves. Comment aider les collégiens à construire leur avenir? Reportage au forum Explore Avenir organisé au collège Saint-Joseph de Cligny. Et puis en fin de journal, nous reviendrons sur une visite très remarquée à l'île des Pins, celle du Notary.
1: 2 ans après les émeutes, l'économie calédonienne peine toujours à retrouver son souffle.
0: Le constat se retrouve jusque dans les comptes de l'OPT. L'établissement public gère aujourd'hui plus de 109 000 clients, mais les dépôts bancaires restent en recul, signe que le pouvoir d'achat des Calédoniens demeure sous pression. Nadine Labéry-Bouapana.
2: Les ménages réduisent leurs dépenses et les entreprises limitent également leur consommation. Thomas Dedecker, le directeur de l'OPT, constate une baisse d'activité au niveau des télécommunications, des services postaux ou encore des services financiers. Conséquence directe, les finances de l'établissement restent dans le rouge. Après une perte d'environ 1,5 milliard de francs CFP, en 2025, l'OPT prévoit encore un déficit proche d'un milliard cette année. La baisse des recettes fait également grimper le poids de la masse salariale. Les dépenses de personnel avant crise sont passées d'environ 42% du chiffre d'affaires à 48% aujourd'hui. Pour contenir ces coûts, l'OPT ne remplace plus systématiquement les départs à la retraite. Les recrutements sont désormais concentrés sur les postes en contact direct avec les usagers, notamment dans les agences. L'objectif est de réduire progressivement les effectifs tout en maintenant la qualité du service public. Malgré ce contexte difficile, l'établissement poursuit ses investissements. Le déploiement de My Infineo représente près de 2 milliards de francs CFP, un investissement jugé indispensable pour accompagner les nouveaux usages numériques et remplacer un système bancaire vieux de près de 40 ans.
0: Et Thomas Dedecker, le directeur général de l'OPT, sera l'invité d'Interactif, notre émission qui sera donc diffusée à 17h sur le Facebook Live de NC La Première. Il sera interrogé par Anne-Claire Lévesque et vous pouvez d'ores et déjà lui adresser vos questions sur notre page Facebook.
1: Fin de suspense aujourd'hui au gouvernement.

0: sauf imprévu, les secteurs attribués aux 11 membres de l'exécutif devraient être dévoilés ce matin. La séance débutera à 9h. Alors à quel changement faut-il s'attendre? Élément de réponse avec Shaima Riahi.
1: À ce stade, la répartition des secteurs n'a pas encore été rendue publique, mais plusieurs informations ont déjà filtré. D'abord, le président du gouvernement l'a annoncé sur notre antenne dimanche soir, il se chargera des transports, un portefeuille longtemps occupé par Gilbert Thuyénon. Mila Kolotoukoumouli devrait également se voir confier le secteur de la santé. L'ancien maire de Canala et figure de l'Union calédonienne est lui pressenti pour hériter du travail, de l'emploi et de la formation professionnelle, un secteur clé 2 ans après les émeutes, alors que de nombreuses entreprises ont été détruites et que le taux de chômage reste élevé. À l'exception de Gilbert Thuyénon, les membres indépendantistes n'obtiendraient pas les principaux portefeuilles économiques. Ils devraient surtout décrocher les secteurs comme la culture, la pêche ou encore le climat. Côté non-indépendantiste, Philippe Blaise, banquier de formation et président du mouvement républicain calédonien, est pressenti pour prendre le budget et les finances. L'ancien président du gouvernement, Alcide Ponga, hériterait du nickel, un secteur hautement stratégique et politique. L'enseignement, la jeunesse et les sports seraient confiés à la maire du Mont-d'Or, Nina Julier. Enfin, l'agriculture reviendrait au vice-président Christopher Gigès. Notez que le nom du porte-parole de ce 19e gouvernement n'est pas encore connu.
2: Une affaire d'atteinte sexuelle sur mineur présumée, jugée hier au tribunal correctionnel de Nouméa.
0: Le professeur de technologie du collège Baudoux a été relaxé malgré le témoignage de 4 de ses anciennes élèves. Des jeunes filles âgées de 12 à 13 ans au moment des faits rapportaient des gestes déplacés et une proximité physique inhabituelle en salle de classe. À l'issue de l'audience, certains parents ont dit leur incompréhension à Julie Straboni.
3: Tout le monde sait qu'il ne devrait pas être enseignant, sauf qu'on ne sait pas le prouver. Donc il va retourner, en plus il va avoir la légitimité de pouvoir retourner avec un document officiel qui le légitime à repartir de plus belle. Et voilà, on en est arrivé là. C'est désolant.
4: Comment protéger nos enfants face à ce genre de personnage et la justice qui tranche, il n'y a pas assez de faits. Mais est-ce qu'il faut des faits plus graves pour protéger nos enfants? Donc en fait, c'est ça la limite. Elle est où la limite? On se pose quand même pas mal de questions.
5: Je tenais à saluer le courage de ces jeunes filles qui se sont tenues debout devant la cour pour raconter ce qu'elles avaient subi, ce qu'elles ont ressenti de façon répétée. Et j'invite ceux qui nous écoutent là, si elles se reconnaissent, à parler à leurs parents, à parler à la CPE, à l'infirmière scolaire. Faut pas garder ça pour vous. Moi, ma fille l'a gardée longtemps. Elle a encore des difficultés, la psychologique. Il y a un suivi qui est mis en place et ça s'améliore. Mais il faut absolument parler, libérer la parole. Dites ce que vous avez sur le cœur, ce que vous ressentez.
0: Voilà, les comptes rendus d'audience à lire sur notre site internet NC La Première. Préparer son avenir dès le collège, c'est l'ambition d'Explore Avenir, un forum organisé au collège Saint-Joseph de Cluny à Nouméa. Pendant une journée hier, les élèves de 3e ont rencontré des professionnels et des établissements de formation. L'occasion de découvrir des métiers et mieux construire leur projet d'orientation. Marguerite Poigoun y était pour nous.
6: Choisir une orientation n'est jamais simple à 14 ou 15 ans. Pour aider ces 162 élèves de 3e à y voir plus clair, le collège Saint-Joseph de Cluny a organisé ce mardi une journée consacrée à la découverte des métiers et des formations. Les ateliers concernent la sécurité, la santé, l'administration, l'artisanat, l'environnement ou encore le numérique. William Lung, le directeur du collège.
7: Explore Avenir, c'est un forum qui se passe en 2 temps. Dans la matinée, les élèves rencontrent une 20aine d'intervenants de secteurs professionnels différents qui témoignent de leur parcours et qui circulent dans les classes. Et l'après-midi, ils rencontrent des lycées qui leur présentent des formations ici au collège.
6: Pour les élèves, cette journée confirme parfois une envie ou fait naître de nouvelles idées. Calibertion, élève en 3e, n'a pas encore de choix arrêté.
8: Moi, j'ai bien aimé dans le domaine de la santé, les urgentistes. Et là, je trouve ça aussi intéressant. Je viens de sortir de la classe, là, mais on était avec la police, la marine nationale et puis les sapeurs-pompiers. C'était intéressant de savoir quel parcours faut faire.
6: D'autres, en revanche, sont déjà fixés sur leur avenir. Gabin Forêt et Aylan Ounei savent déjà quel métier ils veulent exercer. Cette journée est surtout l'occasion de confirmer leur projet et de mieux connaître le parcours qui leur permettra d'y parvenir.
9: Moi, j'avais déjà mon idée. Je voulais déjà m'engager dans la marine. Parce que mes parents, ils sont passés par là. Ma mère, elle y travailler encore. Et c'est un truc qui me passionne. Savoir déjà les études à faire pour être marin. Et ensuite, les pays où on peut voyager.
10: Finir dans la marine, c'est bien. Parce que j'aime bien, c'est passionnant. Comme c'est la mer aussi, j'aime bien.
6: Une journée placée sous le signe de la découverte et des échanges avec un objectif, donner à chaque élève les clés pour construire son projet d'orientation.
2: 7 heures passées de 37 minutes, on part du Caillou, mais on reste dans la zone, direction Guam, dans le Pacifique, pour le championnat d'Océanie de volley-ball, Coralie.
0: Oui, parce que les joueuses calédoniennes disputent aujourd'hui un match décisif contre l'Australie. L'objectif est clair, atteindre la finale et terminer parmi les deux meilleures équipes de la zone Mélanésie et décrocher ainsi leur billet pour les Jeux du Pacifique. Fernand Ramanic est entraîneur adjoint de la sélection féminine et il se montre confiant au micro de Théo Roubi.
11: Maintenant, il nous reste... La plus grosse équipe, je pense, c'est l'Australie. Suivi des Samoa qui sont pas mal non plus parce que le match précédent, c'était eux. Ils ont joué, ils ont fait 3-2. Donc, victoire pour l'Australie. Donc, c'est à nous maintenant de continuer sur notre lancée et d'aller chercher ces deux derniers matchs. Les filles, elles ont vraiment à cœur de terminer cette compétition en tête avec surtout l'apport de certaines joueuses venant de France. Donc, c'est un plus pour nous. C'était pas évident parce que au niveau des relations du jeu, elles sont arrivées un peu après, donc elles n'ont pas fait tout le circuit. Mais là, ça s'est très bien passé, donc je pense que la suite, ce sera encore

0: 40 ans. Il n'y a rien de grave. Vous pouvez commencer beaucoup plus tard. Ma mère, elle a commencé à faire du sport avec moi quand j'avais 15 ans et elle en avait déjà 40. Et au final, aujourd'hui, elle en a 75. Elle fait du sport quasiment quotidiennement. Elle joue au Scrabble avec ses sœurs, pareil, au quotidien. Et tout va très bien. Elle est en super forme. Elle est même en meilleure forme que moi, d'ailleurs.
1: Bon, tant mieux, j'ai envie de dire. Après, vous avez encore le temps d'évoluer. Donc, ce n'est pas vraiment une fatalité. C'est vraiment ce qu'il faut retenir de cette émission. Ouais. C'est quoi les premiers signes d'un vieillissement en bonne santé ou plutôt d'une perte de capacité? Comment on arrive à faire la différence?
2: Ça va être par exemple, là j'ai eu une patiente récemment qui me dit, ben moi voilà, je fais de la natation, je marche, et mais j'ai quand même remarqué que depuis un an, je ne peux plus me relever sans pouvoir m'appuyer sur un meuble, une chaise, et donc je me dis que c'est normal. Alors là je dis, attention, ce n'est pas normal du tout. Vous n'avez que 60 ans, il vous en reste encore au moins 40, je vous le souhaite. Ça veut dire que vous avez perdu de la masse musculaire de jambes. C'est celle qui fond très rapidement et qu'il faut absolument retravailler vos quadriceps, vos ischio-jambiers, les muscles des jambes. Et elle était hyper surprise finalement de me dire « Ah, mais je pensais que c'était, voilà, que j'avais fait 60 ans, que c'était fini, qu'à partir de maintenant, je ne me relèverai qu'en m'appuyant sur une chaise ou sur le sol. » Et en fait, on leur dit « Non, non, non, c'est juste que là, en fait, vous devez faire un travail spécifique de renforcement sur vos cuisses. »
1: Oui. Ça peut être des tests qu'on peut faire soi-même. Là, si quelqu'un nous écoute, qui veut savoir si lui-même est en train de vieillir normalement et qu'il faut qu'il peut-être se reprenne.
2: Voilà, la première chose, c'est déjà savoir se relever de sa chaise sans les mains. Première chose.
1: De son canapé s'il est bas.
2: Oui, voilà, sans les mains. Et après, c'est d'accroupi sans les mains. Tu t'accroupis et

0: tu te relèves sans les mains. Et là, ça veut dire que tu es en pleine forme, vraiment. Mais si on commence déjà à voir que ça commence à pinailler, eh bien, allez, on y va. Renforcement, des squats et des squats lestés. Vous mettez 15 kilos de riz sur le dos et vous faites des séries de 10 squats et vous en faites 3 fois par jour. Ça fait 30 squats lestés et c'est super.
1: 15 kilos de riz, rien que ça.
0: Oh, après, on peut faire 30. Hein,
2: mais... C'est déjà beaucoup.
3: J'ai une amie qui est pharmacienne, mais qui s'est spécialisée en médecine fonctionnelle et en micronutrition et qui fait un travail sédentaire parce qu'elle est assise et elle travaille à son bureau toute la journée. Son leitmotiv, c'est toutes les 45 minutes, on se lève, on se bouge et on fait 10 squats. Pourquoi ? Parce que ça sollicite les plus gros muscles du corps, c'est-à-dire les quadriceps, les ischios et les fessiers. Et en plus, ça fait une alliance de renforcement musculaire et de cardio. C'est pas grand-chose. Pour les gens qui ne font rien ou qui n'ont pas encore repris leur vie en main, 10 squats toutes les 45 minutes, mais c'est le top. C'est déjà mieux que rien. Et au fur et à mesure que l'habitude se prend, et bien après, on se bouge encore plus.
2: Ça coûte rien, mais en plus, c'est prouvé que faire une pause comme ça de 5 minutes toutes les... Il me semble que c'est toutes les 1 heure et demie, mais bon, du coup, là, ça fait un peu plus de pause.
3: Non, c'est toutes les 45 minutes.
2: C'est toutes les 45 minutes pour vraiment, au lieu de finalement aller boire un café, autant faire des squats.
3: Vous pouvez boire un café.
2: Les deux,
3: c'est pas mal. Voilà.
2: Pourquoi certaines personnes de 80 ans restent très actives alors que d'autres deviennent dépendantes beaucoup plus tôt?
0: Eh bien, certainement que ces personnes de 80 ans, déjà, elles peuvent éventuellement avoir un terrain génétique favorable, mais c'est certainement qu'elles ont gardé une activité physique hyper intense tout au long de leur vie. Et aujourd'hui, il y a de super vidéos où vous pouvez voir des mecs de 70 ans faire des tractions, des drapeaux hyper impressionnants. Et en fait, ils font vraiment des trucs de fou. Mais c'est ça qu'il faut prendre comme modèle maintenant pour se dire que ce n'est pas une fatalité et que c'est pas parce qu'on vieillit qu'on va perdre en puissance, en force. On peut vraiment aller faire des drapeaux.
2: Non, mais c'est pas forcément l'objectif final.
0: Après,
2: chacun son délire. À 20 ans, plein de gens ne savent pas le faire. Donc...
0: Exactement.
3: Et puis, on vit de plus en plus longtemps. Avant, il y a 100 ans, on vivait jusqu'à 60 ans à peu près, pas plus. Donc, on n'avait pas le temps de se voir vieillir finalement. Aujourd'hui, on va vivre 100 ans, on va élever ses petits-enfants, on va peut-être même voir la génération d'après. Donc, ce qu'il faut, c'est réussir à vivre cette deuxième partie de vie en bonne santé et surtout pouvoir encore bouger et ressentir et avoir encore tout son esprit. Donc, ce qui est important, c'est la régularité. La régularité est de faire des efforts, peut-être pas au quotidien, si vous n'avez pas forcément le temps. Je veux dire, quand on est encore actif, parce qu'on parle des gens de 80 ans, mais on parle de ceux de 60, on parle de ceux de 40 qui sont encore
2: en activité. Même à 30 ans, il y en a qui ont mal partout.
3: Mais carrément. Mais parce qu'en fait, la vérité, c'est qu'il faut faire du renforcement musculaire et du cardio. C'est la clé.
2: C'est ce dont on va parler juste avant de parler de ça. Oui. Vous avez abordé la génétique. Ça a quand même un petit peu son...
0: Voit qu'ils sont quand même gagnants. Hein,
3: oui. En effet.
2: On est d'accord qu'il y en a qui ne partent pas avec les mêmes armes.
3: Oui, non.
2: Bon,
3: en effet.
2: Ça me rassure. Quand ça commence à...
3: mais vous savez, ce n'est pas parce qu'on n'a pas les mêmes armes qu'on ne peut pas travailler sur ces failles. Au contraire.
2: Ok, j'aime beaucoup. Psychologue, un petit peu, j'aime bien.
3: Un petit peu aussi à mes heures, forcément. Alors, en pharmacie, on fait un peu tous les métiers. Voilà.
2: Donc, rien n'est perdu.
3: Non.
2: J'ai des petites questions d'auditeurs. J'ai mal partout en me levant. Est-ce que c'est forcément de l'arthrose? Ça, c'est plus pour Floriane.
0: Alors non, c'est pas forcément de l'arthrose. L'arthrose, ça a vraiment été montré que Dorothée, moi, Léa, on peut se faire passer des radios aujourd'hui et on va avoir de l'arthrose et on a mal nulle part. C'est tout à fait... Il n'y a pas de lien, de corrélation entre l'arthrose et les douleurs. Ça, vraiment, plein d'études ont été faites. On a radiographié 1000 personnes non douloureuses. Elles ont autant de dégradation arthrosique que des personnes douloureuses, en fait. Donc, c'est plutôt l'alarme, en fait, d'inflammation qui est présente et sur laquelle il faut travailler. Baisser cette alarme de douleur. Et elle passe par le mouvement, l'action, la mobilité graduelle. Évidemment, on ne va pas se mettre à faire 50 squats du jour au lendemain. On va commencer par 10. Si ça passe bien, le lendemain, 20. Le lendemain 30, mais c'est toujours le terrain inflammatoire du patient. On peut travailler dessus en baissant l'alarme. La douleur, c'est une alarme qui prévient qu'il y a quelque chose qui tourne pas rond. mais c'est pas forcément de l'arthrose ou pire, des hernies discales, des choses.
2: Et la seconde question, c'était peut-on encore améliorer ma... Est-ce que je peux encore améliorer ma condition physique ?